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1: Bien. Selon un classement publié l'an passé en 2025, on démarre du numéro 10 jusqu'au patron. Et le numéro 10, c'est South Park.
2: Oh !
1: Qui a généré environ, et vous allez halluciner, South Park a généré environ 1,7 milliard de dollars.
2: What ?
1: Numéro 9, Walking Dead, environ 2 milliards de dollars. On part en milliards de dollars, les gars. Grey's Anatomy, environ 2,4 milliards de bénéfices. Ça, c'est
3: dans la puissance.
1: Un order, environ 3 milliards de dollars.
4: Le fameux Dan Dan.
5: Tu es arrivé à 3h du matin.
1: C'est clair. Et puis tu restes regarder.
2: Aïe, aïe, aïe.
1: Et il y a celui-là aussi. 4 milliards. NCIS. Et maintenant, ça devient sérieux, les amis. Seinfeld, 4,56 milliards. The Big Bang Theory, 4,57 milliards. Il y a également ceci, cela là.

0: il y a 8 de
1: recettes.
0: De recettes. Game of Thrones, effectivement.
1: Banana.
0: Et qui est le patron des patrons selon vous? Le patron, les patrons des séries. Et puis loin, loin, loin, loin devant. Hein. Loin devant. Je vais vous annoncer la somme. 14 milliards.
1: Damn.
0: 14 milliards.
2: Les Simpsons.
0: Les Simpsons, absolument. Non.
1: La 30e saison, je crois.
0: Les Simpsons, 14 milliards. Entre diffusion, rediffusion, streaming, licence, produits dérivés. Homer Simpson est peut-être nul avec l'argent dans la série, mais très très bon.
1: J'adore.
0: 14 milliards de recettes pour les Simpsons, donc en haut du podium sur Énergie.
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1: Alors Christelle, t'es dans l'idée. Ah si, Christelle là.
2: Ah ouais, ouais, ouais, ouais, ouais, ouais.
1: Christelle,
2: j'avais pas vu.
1: Christelle, tu envoies tellement de messages à la suite que voilà. Christelle là, bravo Christelle. Alors Christelle qui nous a fait tout plein de propositions, tu as la bonne réponse, fais-nous un audio. Alors indique-lui quelle est la bonne réponse. Ok, nickel.
2: C'est fait, c'est
1: perfect. Alors, ceci étant, je reviens sur l'intitulé du devine-moi si tu peux de ce matin. Je suis un voyageur immobile dont le territoire dépasse son adresse. Mon identité tient dans un trio que l'oreille reconnaît mieux que l'œil. Je transforme l'invisible en rendez-vous et la distance en proximité. Entre deux terres, sœur, je parle à chacun sans toujours dire la même chose. Devine-moi si tu peux. Alors, comment dire, ce n'est pas tambour, ce n'est pas vague, ce n'est pas pilote, ce n'est pas un réseau. On nous a même sorti une voiture à pas. Non, à quel moment? À quel moment? Nina, franchement, une voiture à pas. Non, il ne s'agissait pas d'une voiture à pain. On attend la bonne réponse de Christelle qui est arrivée. Et voici la réponse que nous attendions, chers amis.
3: Alors, salut les copains.
1: Hello.
3: Je suis contente, enfin. Alors, la réponse est RCI.
1: Yes.
3: Voilà, voilà. Je vous fais de gros bisous. Ainsi que les WhatsAppiens. Bonne journée
1: à toi, Christelle. Effectivement, la réponse que nous attendions était RCI, la maison mère.
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0: Luge d'été. Est-ce que ça vous dit quelque chose?
1: Ouais, c'est sympa.
0: Ouais, à peu près?
1: Ouais.
0: Donc, aux États-Unis d'Amérique, il y a plein de luges d'été. Et au Tennessee, il y a une Américaine qui pensait passer son meilleur été. Qui a été faire de la luge. Et c'est une luge quand tu descends, après pour remonter, tu es sur un rail.
1: Oui, tout à fait.
0: Donc, tu te laisses monter tranquillement, impeccable. Mais la luge allait tellement lentement que la petite dame s'est retrouvée nez à nez avec deux ours noirs.
1: Ah mince.
0: Qui ont trouvé ça intéressant,
1: ouais.
0: Cette espèce de plateau repas qui passait devant eux au calme.
1: Ouais.
0: Donc ils se sont mis à la suivre.
1: Au calme.
0: Je vous laisse imaginer l'angoisse de cette dame qui a pu remonter, heureusement, sans problème, jusqu'au niveau du départ, mais dû, je pense, très certainement, salir ses sous-vêtements. Car elle a posté une vidéo de cet événement,
1: oui.
0: Et les internautes n'ont pas manqué d'imagination pour dire « on dirait un train à sushi, mais pour les ours ».
2: Ah merde.
0: Les amis, faites attention dans vos activités forestières. Je vous mets la vidéo et je pense qu'elle a plus envie de faire de la luge.
1: Tu m'étonnes.
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3: Nous sommes sur le second.
4: Totalement.
3: Dernier sondage de la matinée qui indique que depuis l'invention du smartphone, ça a baissé de moitié. Je pensais avoir la réponse très très rapidement, mais finalement ça a pris son petit temps. Mais vous êtes tellement loin pour beaucoup d'entre vous de la vérité. Certains nous disent oui, le téléphone fixe. Non, ouais. Non.
4: Tout ça, c'est pas faux. Hein.
3: C'est pas faux.
4: C'est pas ce qu'on cherchait.
3: Et vu que il y a peu de gens qui nous ont proposé la bonne réponse, vous allez être surpris de cette bonne réponse. Car la réponse, depuis l'invention du smartphone, ça a baissé de moitié, est la suivante et... Rendons-lui hommage.
4: Ah oui.
3: Ça a été trouvé par Noisette. Noisette qui depuis... Je participe au sondage et qui à chaque fois est loin. Très très loin à côté.
4: C'est bravo.
3: Mais voilà, elle nous a emmené la bonne réponse que voici.
5: Coucou tout le monde. Eh ben dis donc, décidément, ce sont les relations sexuelles qui ont diminué de 50%.
3: C'est ça.
5: Voilà, parce que maintenant on passe plus de temps à scroller qu'autre chose.
3: Exactement. Et on parle même de flemme. J'ai vu un reportage la fois dernière qui parlait d'un couple par exemple qui se trouve chez eux. Il y a le monsieur dans le salon et la dame dans la chambre. Ah ben, ils peuvent te dire. Le monsieur peut très bien te dire, ouais, mais flemme d'aller retrouver madame.
4: Ah, mais non.
3: Eh oui.
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0: Je sais pas où elle est partie ma voix ce matin, mais elle est partie loin. Ce matin, en tout cas, les maisons se rallument une par une. Les moteurs démarrent, les premières lumières apparaissent. Les Antilles, Guadeloupe, Martinique sont encore à moitié dans la nuit, mais la journée, elle, commence avec nous. Quand je dis nous, bien évidemment, je ne suis pas seul ce matin, puisqu'il y a le nounours.
1: Présent.
0: Qui est présent. Bonjour.
1: Bonjour, Maxime. Bonjour, la Guadeloupe. Bonjour, la Martinique. Présent pour la soupe, absent pour le Covid.
0: Évidemment, comme d'hab.
1: Bien sûr.
0: Rien n'a changé.
1: Non, pas du tout.
0: On va démarrer cette matinée, malheureusement, avec une mauvaise nouvelle, puisque Alfred nous annonçait ce matin qu'il y avait un accident, vraisemblablement. Donc, afin de pouvoir. Comment on va dire ça ? Prendre vos dispositions.
1: Réguler votre trafic.
0: On va vous diffuser son message.
2: Salut, bonjour la famille. Alfredo sur la route comme tous les jours. Accident, deux voitures impliquées sont tous les deux à l'envers. Et beaucoup de pompiers et policiers sur la route direction Pointe-à-Pitre, sur la route de Arnonville.
0: Voilà.
2: Vous souhaitez passer une excellente journée et soyez prudents sur la route des gens. Soyez prudents.
0: Merci.
2: Deux voitures chalurées. Faites attention.
0: Merci beaucoup. Donc, direction Pointe-à-Pitre. Vous l'avez entendu, donc si vous êtes coincé dans les embouteillages, soyez patient.
1: Et prudent surtout.
0: Ouais. Allez, on entame cette matinée, il y a du One T One dans la radio, ça devrait vous réveiller.

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1: Le Max Morning sur Énergie Antilles. Nous sommes aujourd'hui, les amis, le mardi 6 octobre. On va vous souhaiter une très belle journée. Aujourd'hui, 6 octobre, c'est la journée nationale des aidants. Ces femmes et ces hommes qui, souvent dans l'ombre, accompagnent chaque jour un parent, conjoint, parfois même un enfant qui a besoin d'eux. On n'en parle peut-être pas assez, alors ce matin, respect à tous les aidants qui nous écoutent et surtout, pensez aussi à prendre soin de vous. C'est important.
2: Oui.
1: Et puis on va commencer avec une légende guadeloupéenne, cette éphéméride. On va rendre hommage à monsieur Serge Nubré, qui aurait eu 88 ans aujourd'hui. Il est né à Anse-Bertrand, il était surnommé la Panthère Noire. Il fut, écoutez bien, j'ai vrillé quand j'ai eu cette information, il fut l'un des premiers grands culturistes de son époque, monsieur Nubré, jusqu'à rivaliser avec Arnold Schwarzenegger.
2: Ah, quand même ?
1: Oui, monsieur.
2: Eh ben, dis donc.
1: Une véritable légende du bodybuilding mondial, made in Guada.
2: Ah, bon.
1: Voilà, donc respect à monsieur Nubré, donc, qui aurait eu 88 ans aujourd'hui. Ah ouais, j'ai totalement vrillé quand j'ai eu cette information.
2: Respect, monsieur.
1: 77 ans aujourd'hui pour Thomas McClary, membre fondateur et guitariste des Mythic Commodores, aux côtés de Lionel Richie.

0: On va souhaiter un joyeux anniversaire également à Théo Hernandez. 29 ans aujourd'hui. Joueur international français, bien évidemment.
1: Ah, désolé, je suis assez bloqué sur Fanny.

0: temps et un CV musical déjà plutôt bien rempli. Bel anniversaire à Jungly, Fanny G, puisque t'es resté bloqué dessus.
1: Ouais.
0: On va se la faire. Ou plutôt, on va se l'écouter.
1: Seigneur Jésus.
0: Juste après, on arrive avec le premier sondage de la matinée.

0: Merci Fanny.
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0: À 6h10, je vous invite à vous creuser un petit peu la tête et nous amener la réponse que nous attendons concernant ce sondage, le premier de la matinée, qui indique ce sondage que 90% des enfants y jouaient il y a 50 ans. Aujourd'hui, seulement un tiers, donc à peu près 30% y jouent.
2: Ok.
0: Voilà. De quoi parlons-nous selon vous? 06 90 11 14 14, si vous pensez avoir la bonne réponse, n'hésitez pas à nous envoyer un message via notre ligne WhatsApp du Max Morning. 90% des enfants y jouaient il y a 50 ans. Aujourd'hui, seulement un tiers y joue, seulement 30%. De quoi parlons-nous les amis?
2: Petit indice, jamais joué à ça.
0: Jamais? Jamais, jamais? Même quand t'étais... Petit?
2: Non.
0: Ah ouais? D'accord. On va écouter Davido, c'est le petit dernier qui s'appelle Before Before, et puis on est de retour juste après avec peut-être votre bonne réponse.

0: La bonne réponse qui nous est parvenue d'ailleurs, bonne réponse concernant le sondage insolite qui a dit que 90% des enfants y jouaient il y a 50 ans et aujourd'hui seulement 30% des enfants y jouent. On vous a posé la question et c'est Doris qui était la première à nous amener la bonne réponse que voici.
1: Bonjour NRJ, bonjour la team. Comment allez-vous? Ben, j'ai enfin trouvé la réponse. C'est la corde à sauter.
0: Yes, ça.
1: Corde à sauter.
0: Doucement, mais fais doucement. Oui, c'était ça en effet. Corde à sauter. 90% des enfants y jouaient effectivement il y a 50 ans. Aujourd'hui, seulement un tiers y joue.
2: Ah ouais?
0: Ouais. Et donc, t'as jamais fait de corde à sauter?
2: Mon corps n'est pas adapté.
0: Mais ton corps
2: non adapté. Il a jamais été adapté.

0: Et il y a des gens qui sont très très beaux à la corde à sauter. Hein. La personne qui partage ma vie est championne. Bravo. Ah oui, elle est capable d'en faire pendant une heure non-stop. Finger in the noise.
1: Cardio.
0: Oui, grave. Bon, qui fait encore de la corde à sauter à 30 ans ou à 25 ans? On vous attend, on veut vous...

0: Je remarque qu'il y a beaucoup de personnes qui, aujourd'hui encore, sont d'accord à sauter. Bravo à vous. 6h18 sur Énergie.
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0: 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On rappelle que ce jeu s'adresse d'ailleurs aux personnes majeures.
2: C'est mieux. Donc, majeur, ça veut dire 18 ans.
0: Oui, 18 ans révolus.
2: C'est ça.
0: C'est pas je vais avoir 18 ans cette année. Hein,
2: ça veut dire que c'est déjà fait.
0: C'est déjà fait, absolument. Il vous faut donc envoyer par SMS NRJ au 77 700 et puis bien évidemment inscrire ou noter le numéro de pas, le numéro de...
2: Mot de passe.
0: Qui vous sera demandé, le mot de passe mon nounours.
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0: Voilà qui est dit. On va écouter Joey de Philly, Rihanna, juste avant l'info sur NRJ.
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0: Little Boy à l'instant sur Énergie. J'en profite juste avant de retrouver l'essentiel de l'actualité pour vous rappeler que nous vous offrons cette semaine la possibilité de vous rendre au World Creole Music Festival. 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
0: Allez, place à l'information locale et régionale condensée en moins de 5 minutes. Florence Treuil, bonjour.
3: Bonjour Max, bonjour Audric, bonjour à toutes et à tous. Agression sexuelle dans un lycée en Martinique, les auteurs reconnus coupables. Et cet impressionnant coup de filet des policiers jeudi dernier aux abîmes. Pour la météo, attention, vigilance jaune pour forte pluie et orage en Martinique et en Guadeloupe. Côté température, 29 à Pointe-à-Pitre, 26 à Fort-de-France.
0: Voici les toutes dernières informations de ce mardi, Florence Treuil.
3: Trois mineurs ont été reconnus coupables d'agressions sexuelles dans l'affaire du lycée Nord-Caraïbe. Les jeunes hommes de 17 ans ont comparu à huis clos devant le tribunal pour enfants de Fort-de-France le 24 septembre dernier. Pour rappel, quatre adolescentes, dont trois mineurs au moment des faits, avaient signalé des agressions dans les vestiaires de l'établissement à Bellefontaine. C'était en mai dernier. La décision a été renvoyée au 15 avril pour fixer la peine, mais les avocats de la défense ont fait appel de la décision de culpabilité. Une arme de guerre capable de tirer en rafale, découverte au milieu de crack, de cocaïne et de cannabis. C'est ce qu'ont retrouvé les policiers dans une habitation à Zamia, aux abîmes, lors d'une opération menée jeudi dernier. Et c'est dans ce cadre qu'un homme de 28 ans, originaire de la Dominique, était jugé en comparution immédiate à Pointe-à-Pitre hier. Cette arme de catégorie A avec un chargeur approvisionné est particulièrement rare dans les saisies en Guadeloupe. Le prévenu a été condamné à 2 ans et demi de prison ferme. Et en Guadeloupe, un barrage en feu a été signalé devant le lycée de Bembridge. Il est visible depuis le rond-point de la Guppe à proximité de l'école. En Martinique, le dialogue va se poursuivre entre les lycéens et le rectorat avant les vacances de la Toussaint. Un nouveau rendez-vous a été fixé après une journée d'échange hier à Chalchère avec des représentants des lycéens, la rectrice, des élus et des équipes de la CTM. Les chefs d'établissement, eux, seront également reçus dans les prochains jours. En Hexagone, le blocage des lycées s'intensifie, des cortèges défilent un peu partout. Une nouvelle solution pour lutter contre les sargasses en mer, des chaluts spécialement conçus pour récupérer les algues avant leur échouement sont testés en Guadeloupe. 4 chaluts ont été fournis aux Saintes et 6 autres seront mis à disposition des pêcheurs de la Guadeloupe continentale par la direction de la mer. Enfin, on termine par un mot de sport et de football. C'était une soirée difficile pour nos sélections antillaises en Ligue des Nations de la CONCACAF. La Martinique est reléguée en Ligue B après son nul 1 partout face au Salvador hier soir au stade Pierre-Aliker à Dillon. Les Matinos devront passer donc par les barrages pour espérer rejoindre la phase préliminaire de la Gold Cup 2027. Et la Guadeloupe s'est inclinée 1-0 face à Sainte-Lucie. Les Guada Boys ont encore 2 matchs à jouer en novembre face aux Bermudes et à la Barbade. Voilà Max pour l'essentiel de l'actualité dans nos deux îles.
0: Merci beaucoup Florence Treuil, que nous aurons plaisir à retrouver dès demain 6h30.
3: À demain.
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3: Dans un instant, Calypso, ça sera dans un instant. Non, j'avais prévu de vous parler de la vache qui rit. Pourquoi tu veux partir maintenant, Calypso?

0: pour trouver l'info qui se la pète. En attendant, je suis tombé sur cette information concernant effectivement la vache qui rit. Ah ben la vache qui rit ne rit plus.
1: C'est pas vrai.
2: Eh oui.
1: Qu'est-ce qui lui arrive, la pauvre?
0: En tout cas, aux États-Unis, la célèbre.

0: La vache qui fait la gueule, c'est moins vendeur. Hein.
1: Ah bah c'est clair. Donc prochaine étape, caprice des dieux, porte plainte et pépito de monde en arrêt maladie. Voici Calypso sur l'air, j'ai juste après on fait place. À l'info qui se la pète, vous allez être surpris d'ailleurs par cette information également. En attendant, c'est trop love sur Énergie. Non, ici on fait pas la gueule, on est tout smile.

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3: Allez, mêlée. Vous pensez que Nintendo, c'est Mario?
4: Oui.
3: La Game Boy?
4: Oui.
3: La Switch?
4: Oui.
3: Bref, Nintendo est souvent associé aux jeux vidéo.
4: Ouais.
3: Sauf que Nintendo est beaucoup, beaucoup, beaucoup, beaucoup, beaucoup, beaucoup, beaucoup, beaucoup plus vieux que ça.
4: Hein?
3: La société a été créée au Japon en 1889.
4: D'accord, comment ?
3: 1889. Alors, pour vous donner une petite idée, 1889, c'est la même année que la Tour Eiffel.
4: Ah ouais, quand même.
3: Quand même, hein.
4: On en est là. Oh purée.
3: Et à l'époque, évidemment, pas de Mario, pas de Zelda et encore moins de Pokémon. Nintendo, en fait, fabriquait des cartes à jouer japonaises. Alors, ça s'appelait les Hanafuda.
4: Hanafuda.
3: Hanafuda.
4: J'aime beaucoup le nom.
3: J'en étais sûr.
4: J'en étais sûr. Les Hanafuda. C'est très culturel.
3: Passe-moi tes Hanafuda, s'il te plaît. Bref, il faudrait attendre près d'un siècle avant que l'entreprise devienne effectivement le géant du jeu vidéo qu'on connaît aujourd'hui. Donc la prochaine fois que le petit, là, à côté de vous, vous fait comprendre que genre, Nintendo, c'est un truc de jeune, bah non, pas du tout. Pas du tout.
4: Ouais, je vais lui dire son avec ta tête d'Anafuda, là.
3: On aura plus plein de choses ce matin.
4: Ah, j'adore.
3: Dont Anafuda.
4: Je valide.
5: C'est une question que je ne

0: Babs Cartel à l'instant sur Énergie. Alors, de tout ce dont on a parlé dans l'info qui se la pète, il n'y a que Anna Fouda que vous retenez. C'est dingue, hein.
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0: 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Mathieu White à venir, juste avant de retrouver, tiens, le gold, le premier de la matinée.
2: Hey, hey.
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0: Nestlé à l'instant sur NRJ.
1: Nom de Zeus, mais où sont-ils encore allés?
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0: Vous le savez, chaque matin, par ailleurs, on vous lâche un son gold, un son qui nous a fait du bien, un son qui nous ramène cette année, ou plutôt, c'était en 2005. 2005, cette année-là, Microsoft lançait la Xbox 360.
3: Oh ouais.
0: Une console tellement désirée qu'à Noël, certains parents ont découvert une règle universelle. Quand le cadeau est pour l'enfant, mais que papa monopolise la manette, c'est que le cadeau n'était pas vraiment pour l'enfant.
3: Voilà.
0: Et pendant qu'on se battait pour savoir à qui était le tour de jouer en Jamaïque, Nenko, lui, nous lâchait ce hit. Lucky you. Et on sait que vous êtes en voiture, que c'est galère, qu'il pleut énormément. On a reçu des photos d'ailleurs. Bon courage, soyez prudents. Et montez le son, ça va vous faire du bien ce matin.

0: Ne fermez pas les yeux hein, si vous êtes en voiture. Hein.
1: Et mieux.
0: Oui. Nenco, à l'instant sur NRJ, retour en 2005. C'était Look at You sur NRJ.
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0: Ouais. 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

0: Il est déjà 7h01 sur Énergie. On vous souhaite une très très belle journée malgré la pluie.
1: C'est ça.
0: Alors on nous a envoyé pas mal de photos du côté de la Martinique où effectivement la pluie était bien présente.
1: Feinod.
0: Alors oui. Alors bon courage et surtout soyez très très très très vigilants. On va dire ça comme
1: s'il
0: ça.
1: S'il vous plaît. S'il vous plaît.
0: Parce que la chaussée est glissante, donc soyez très très vigilants. On vous le rappelle ce matin encore, nous aurons l'opportunité de vous offrir vos passes pour l'ensemble des concerts du World Creole Music Festival avec beaucoup de belles personnes sur cette immense scène du World Creole Music Festival. À vous d'être hyper attentifs dès que vous entendez ça.
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0: Vous nous appelez 0800 009 800. En attendant, il y a Meryl, le juge sur Énergie. Et puis juste après, on arrive avec le devine-moi si tu peux spécial enfant.

0: c'est pas... pas besoin.
1: Devine-moi de... si tu peux.
2: Je veux pas mourir bête.
0: Ça part.
2: Esprit qu'à finlandais, ça veut dire quoi?
0: C'est une ouverture. Et pas de l'esprit.
2: Il est 7h05 sur Énergie. Avant d'écouter Marvin, on vous soumet le devine-moi si tu peux de ce mardi 6 octobre. Alors certains sont surpris. Pourquoi spécial enfant? Parce qu'on nous a finalement demandé de le faire le mardi et le jeudi. Mm-hmm. Puisque certains, enfin le mercredi, certains enfants ne sont pas en voiture. Puisque en mode crèche ou en mode garderie, etc. etc. Bref. Voici le devine-moi si tu peux de ce mardi qui s'adresse donc, on vous le rappelle, aux petit enfants. À vous de deviner de quoi je parle, les enfants, puisque on attend une réponse d'enfant, encore une fois. Je signe chacun de mes voyages sans jamais écrire mon nom. Je peux porter des spirales sans connaître le moindre cyclone. Après l'averse, mes apparitions deviennent moins confidentielles. Et malgré mon allure de voyageur, quelques mètres peuvent être une vraie expédition. C'est super simple, c'est pour les enfants, donc les adultes, calmez-vous. Mm-hmm. Je reprends. Les enfants. Je signe chacun de mes voyages sans jamais écrire mon nom. Je peux porter des spirales sans connaître le moindre cyclone. Après l'averse, mes apparitions deviennent moins confidentielles. Et malgré mon allure de voyageur, quelques mètres peuvent être une vraie expédition. J'attends vos réponses, les enfants. 06 90 11 14 14. Soyez les premiers à me fournir la bonne réponse. En attendant, on écoute Marvin.

0: 7h09 sur Énergie. Dans un instant, on va écouter Wizkid avec Jogolo. Pour l'heure, on revient sur le Devine-moi si tu peux de ce mardi qui s'adressait d'ailleurs aux enfants. Voici l'intitulé pour ceux qui nous rejoignent. Je signe chacun de mes voyages sans jamais écrire mon nom. Je peux porter des spirales sans connaître le moindre cyclone. Après l'averse, mes apparitions deviennent moins confidentielles et malgré mon allure de voyageur, quelques mètres peuvent être une expédition. Alors, vous avez été nombreux à nous proposer la bonne réponse. Le premier d'entre vous s'appelle Sohan et c'est à lui que revient le cadeau puisque c'est le premier à nous avoir amené la bonne réponse que voici.
1: Coucou Énergie, la réponse c'était un escargot parce que sur sa coquille il y a toujours une spirale.
0: Yes.
1: Et quelques mètres pour lui, ça revient à une immense odyssée. Alors, bisous.
0: Bien joué, monsieur. Bien joué. Ça revient à une vraie expérience, gros voyage, quoi, alors que c'est quelques mètres. Effectivement, il s'agissait donc de l'escargot ce matin. Pourquoi? Parce qu'on sait qu'en ce moment, Guadeloupe-Martinique est un temps pourri.
2: Ouais.
0: Donc on s'est dit, pourquoi pas escargot pour les enfants ce matin?
2: Et on précise bien, il y a eu d'autres bonnes réponses, mais ils ont été les premiers.
0: Absolument.
2: À demain,
0: bien. Bravo à toi, Sohan. Bravo, maman. Des bises à vous deux. On poursuit avec Wizkid. Et juste après, on arrive avec le...

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2: Tu peux laisser chanter?
0: Eh ben tu peux laisser mais chanter.
2: Je laisse le chanter. C'est juste que je comprends pas son truc.
0: Et là tu comprends?
2: Oui. Chokgudo. Ah c'est ça, c'est donc ça. Whisky d'à l'instant sur énergie.
3: Bongolo.
2: Une grosse pensée pour notre ami Gilles 971. Grosse pensée pour toi mon ami. Mais rassure-toi, tu n'es pas le seul. Voilà ce que nous disait Gilles tout à l'heure.
3: Vas-y.
4: Oh mais la honte. La honte, je n'ai même pas trouvé la réponse escargot. Et c'est soi-disant pour les enfants? Ah non, c'est pas possible.
3: C'est pas le seul!
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2: Juste avant de retrouver l'infosolite du nounours, un gros bisou à Meylan, 2 ans, qui nous a envoyé sa petite chanson.
6: Petit escargot.
3: Oh mamoun.
6: Dans l'eau.
2: Merci beaucoup Maëlan, passe une belle journée. On y va pour l'info solide juste avant le Willy de Spi.
3: Oui monsieur, et je vais vous apprendre ou vous rappeler aujourd'hui qu'être poli, ça peut payer.
2: Ah bon, mais pas. Toujours.
3: Ça peut payer.
2: Toujours.
3: Un Américain a découvert que ça pouvait rapporter même très gros. Il était au supermarché à Severn, dans le Maryland.
2: Ok.
3: Nommé Ryan, ce jeune homme a simplement laissé passer une cliente devant lui.
2: Ouais.
3: Elle n'avait pas grand-chose, il l'a laissé passer. Et extrêmement touchée par ce geste, elle ne s'y attendait pas, lui a donné 2 tickets à gratter.
2: Damn.
3: Voilà, lui dit, tiens, merci jeune homme, c'est très gentil. L'un des tickets lui a rapporté $50. Il a dit, wesh.
2: C'est génial.
3: L'aubaine. Donc du coup, avec les $50, il a racheté d'autres tickets.
2: Ok.
3: Et là, un des tickets lui a offert la somme $1 million de dollars.
2: Ah ouais, quand même.
3: $1 million. Il est devenu millionnaire juste en laissant passer une mamie. Alors les amis, je ne dis pas que ça va vous arriver demain dans nos enseignes respectives sur les deux territoires. Je ne dis pas ça, hein. Ça peut.
2: Ouais.
3: Mais laisser passer quelqu'un, c'est un petit geste de bonté.
2: Absolument.
3: Et ça peut rapporter.
2: Absolument.
3: Voilà.
2: Et puis ça fait du bien à vous aussi.
3: Soyez polis.

0: j'ai envie de te dire, à un moment, pars.
1: Pars, ouais.
0: Pars, hein.
1: Ah ben oui, hein.
0: C'est 7h18 sur Énergie. Excellente matinée à tous. Tiens, petit point route, notamment du côté de la Guadeloupe. On nous informe que du côté du rond-point de Petit Pérou, eh bien, c'est bloqué par les forces de l'ordre.
2: Ah, voilà.
0: Dans le sens Alliance à Bambridge. Obligation de tourner à droite pour rejoindre l'enseigne du monsieur qui bricole.
2: C'est ça.
0: On va pas citer son nom vu qu'il n'a pas pris de publicité.
1: Non, non, pas du tout.
0: Donc soyez vigilants si vous êtes dans le coin, trouvez un itinéraire bis, puisque forcément ça crée des embouteillages. Donc rond-point Petit Pérou bloqué par les forces de l'ordre dans le sens Alliance Bambridge. Obligation de tourner à droite pour rejoindre donc le monsieur qui bricole. Restez vigilants, avant 8h, on vous promet de vous offrir vos invitations valables pour l'ensemble des concerts du World Creole Music Festival. Une auditrice nous a demandé tout à l'heure si le voyage et l'hébergement étaient compris. Absolutely not.
1: C'est non. La réponse est non.
0: C'était bien tenté, mais...
1: Mais oui, mais la réponse est non.
0: Non.
1: Ah, voilà, voilà.
0: Donc déjà, l'ensemble des billets, des concerts du moins, c'est déjà pas mal.
1: C'est déjà pas mal, j'ai envie de dire. Ouais.
0: Parce que c'est, ça a un certain coût quand même.
1: Eh ben bravo.
0: Donc maintenant...
1: Tu te démerdes. Tu te démerdes. Voilà.
0: Quoi qu'il en soit, dès que vous entendez le fameux signal, vous nous appelez rapidement au 0800 009 800. Entre temps, on fait péter du son que vous aimez. Kai, Fucked Up sur NRJ.
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0: ça. Byron Messier à l'instant sur Énergie. Restez des nôtres. On revient avec la musique de Sadik dans une poignée de minutes. Le temps pour nous de nous informer.
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0: Alors, on fait place à l'information locale et régionale qu'on en sort en moins de 5 minutes et nous avons plaisir à accueillir Clara Vincent. Bonjour.
3: Bonjour Max, bonjour Audric et bonjour à toutes et à tous. En Martinique, trois jeunes du lycée de Bellefontaine reconnus coupables d'agression sexuelle sur leurs camarades, saisis d'une arme de guerre la semaine dernière aux Abîmes en Guadeloupe. Et puis la météo, la Guadeloupe et la Martinique en vigilance jaune pour forte pluie et orage avec le passage d'une onde tropicale active aujourd'hui.
0: L'info mise à jour est ici, sans plus tarder, Clara Vincent.
3: En Martinique, les trois jeunes hommes soupçonnés d'agression sexuelle sur quatre filles au lycée dans Caraïbes de Bellefontaine en mai dernier ont été reconnus coupables. Ils ont été jugés par le tribunal pour enfants le 24 septembre dernier. Une nouvelle audience a été programmée en avril prochain pour fixer la peine. Ils comptent faire appel. En Guadeloupe, une arme de guerre découverte au milieu de crack, de cocaïne et de cannabis la semaine dernière dans une habitation à Zamia aux Abîmes. Le propriétaire, un homme de 28 ans, originaire de la Dominique, a été jugé hier en comparution immédiate. Il a été condamné à 2 ans et demi de prison ferme. En Martinique, une nouvelle rencontre fixée avant les vacances de la Toussaint. Entre la rectrice et les représentants de lycéens, hier, une première réunion a été organisée au rectorat pour échanger sur les revendications des élèves. L'académie assure que certaines actions pourront être engagées rapidement. Les échanges vont se poursuivre dans les prochains jours avec les chefs d'établissement. Les sargasses compliquent régulièrement le travail des pêcheurs guadeloupéens. Alors pour tenter de les éloigner avant leur échouement, une nouvelle solution est expérimentée. Des chaluts, des filets spécialement conçus pour récupérer les algues en mer ont été présentés hier matin aux professionnels au port de Petit-Bourg. Un dispositif développé par la société V2O Marine. Et puis en sport, en foot, les Matinino relégués en Ligue B des Nations de la CONCACAF après leur match nul hier soir avec le Salvador. Pour eux, les barrages sont désormais obligatoires pour accéder à la phase préliminaire de la Gold Cup 2027. Les Guada Boys, eux, se sont inclinés 1-0 face à Sainte-Lucie. Il leur reste encore 2 matchs pour rattraper leur retard au classement. Voilà pour l'info sur Énergie. Très bonne journée. On se dit à tout à l'heure.
0: À tout à l'heure, 8h30, c'est noté, Clara Vincent.
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0: Sadik sur Énergie. 7h37, vous l'avez entendu, le signal vous indiquons qu'il faut nous appeler maintenant.
1: C'est ça !
0: A été diffusé juste avant Sadik. 06 08 0800 09 800. Merci beaucoup.
2: Je vous en supplie.
0: Octobre, le pays du bouillon nous reçoit, chers amis. Cap sur la Dominique pour vivre le 26e festival mondial de musique créole. Ça sera du 23 au 25 et Sandrine y sera forcément et pourra retrouver et pourra retrouver sur scène Cholem.
1: Eh ben dis donc.
0: On te rappelle, Sandrine, sois la bienvenue sur Énergie.
3: Merci, Énergie, c'est tout ce qui me manquait. Ah ben j'ai un voilà. Logement, j'ai des tickets et le logement passe.
0: Que demande le peuple ? Magnifique. Ah ben c'est ton jeu. On est ravis de pouvoir t'offrir ça. On le rappelle sur scène. Entre autres, il y aura Friday, Capleton et Chabenton, Alkaline.
3: Alkaline,
1: yes. Machel,
0: Alkaline, comme la pile.
3: Alkaline.
0: Yes. Machel Montano, Mr. Neo. Ça va être du lourd. Ah ben on est ravis. On est ravis de t'offrir ça. On va te souhaiter un bon séjour. Et puis ramène-nous des souvenirs. Ton téléphone manque d'alcaline.
1: C'est ça, je pense. Hein.
0: On te souhaite une belle journée, en tout cas, ma belle. Prends soin de toi. Joe doit te filer pour la suite. Cash, ça s'appelle. Ah ouais, ça faisait longtemps que j'avais

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1: En effet, nous sommes une vraie famille réunie chaque matin. On salue bien évidemment la communauté WhatsApp qui nous fait passer les messages à l'attention de ceux qui sont souvent sur la route. Et on nous indique d'ailleurs, et quand je dis on, c'est Esmeralda, merci beaucoup, qui nous indique qu'au niveau du McDo des Abîmes, la police municipale fait la circulation. Donc, il y a pas mal de ralentissements. Donc, prenez votre mal en patience.
2: Encore une fois, soyez prudents.
1: Tout à fait. Il y a beaucoup de la police ce matin sur les routes en Guadeloupe ce matin. C'est quoi qui se passe?
2: Qu'est-ce qui se passe-t-il?
1: Je ne sais pas. Je ne sais pas. Bon, en tout cas, bon courage à tous ceux qui sont sur la route en ce moment. On pense bien évidemment aux professionnels et puis ceux qui doivent se rendre au boulot ce matin. Avec plaisir, nous dit-elle, Esmeralda. Oui, c'est vrai, c'est un bel esprit
2: de
1: partage qui règne chaque matin sur Énergie. Ah d'ailleurs, en parlant de partage, on est en train de travailler bien évidemment au corps la direction pour cette histoire de gasoline.
2: Oui,
1: parce qu'on a bien fait comprendre à la direction que le peuple souffrait et qu'il nous faut venir en aide.

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2: j'ai le doigt.
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2: Radio, R-A-D-I-O.
1: Voilà, qui est fait.
2: Eh ben oui.
1: C'est parfait.
2: Totalement.
1: On revient en musique très vite sur NRJ. On va écouter du Anime et Meryl. Je n'ai toujours pas compris le truc de Meryl.
2: C'est une vue de l'esprit.
1: Ah bon?
2: Dis-toi.
1: Ben, c'est Gaffalin des...
2: Voilà.
1: Une vue de l'esprit.
2: Une vue de l'esprit.
1: Je vais méditer là-dessus. Anime et Meryl arrive juste après ça sur NRJ.
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0: Big Tony à l'instant sur Énergie, on aime beaucoup.
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0: du mardi 6 octobre avec vous. On est ensemble depuis 6 heures. On va aller ainsi jusqu'à 9 heures. Si je te gêne, tu me dis. Hein.
1: C'est toi qui mets l'ambiance. Je m'ambiance, tu es fâché. Je ne comprends pas.
0: Je ne suis pas fâché.
1: Je ne comprends pas.
0: Je veux te laisser toute ta place.
1: C'est inadmissible. Poursuivez, jeune homme.
0: Très bien. Donc, disais-je que nous étions ensemble jusqu'à 9h. Il nous reste encore pas mal de choses à vous offrir, notamment des cadeaux à travers le second et dernier sondage insolite de la matinée. On risque fort de vous offrir à nouveau vos passes pour le concert, pour les concerts du World Career Music Festival. Donc, vos passes pour le jeudi, le vendredi. Non, le vendredi, le samedi et le dimanche.
1: Oui, monsieur, exactement ça.
0: Voilà. Donc,
1: c'est tout compris pour vous.
0: Tout comme Sandrine, si vous avez réussi à vous débrouiller pour avoir au moins le logement et le transport, ah ben nous, on s'occupe du reste. Et le reste, je pense que c'est l'essentiel, à savoir, bien évidemment, l'entrée pour tous ces concerts, avec tous ces artistes. Quant à la musique, elle arrive avec Morane Voyer, Léa Churros et Tutus sur Énergie.

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1: Morane Boyer à l'instant sur Énergie.
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1: Il y a des gens bizarres qui circulent dans la radio avec des boîtes vides. C'est à se demander ce qui se passe.
3: Il y a des menaces de mort.
1: En plus.
3: Oh mon Dieu.
1: En plus. Il y a des gens vraiment pas nets dans cette radio. Hein. Mm-hmm. Ils se baladent dans les couloirs avec des boîtes vides. Et en plus, ça fait des menaces.
3: Je comprends pas cette histoire.
1: TKMJ, ça sera la suite de la musique sur Énergie. Pour l'heure, voici le second et dernier sondage qui indique que 17% des femmes le font tous les matins pour leur partenaire.
3: Ah ouais. Ah ouais, ah ouais.
1: Ils ont de la chance, les partenaires.
3: Ah ben, c'est vrai.
1: 17% des femmes le font tous les matins pour leur partenaire. De quoi parlons-nous? 06 90 11 14 14. Faites-nous vos propositions et surtout, soyez le premier à trouver, la première à trouver la bonne réponse. Ainsi, vous pourrez repartir avec des cadeaux. Nous, pendant ce temps, on poursuit avec TKMJ, Miyaki Moi sur Énergie à 8h04.
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0: TKMJ à l'instant sur Énergie. Juste avant, on vous a proposé le second et dernier sondage insolite de la matinée. Et c'est Sad qui a réussi à nous fournir rapidement d'ailleurs la bonne réponse. Alors vous étiez très nombreux à l'avoir, cette bonne réponse. Mais la première personne s'appelle Sad. Je rappelle tout de même l'intitulé, mon nounours.
1: Oui.
0: Alors, 17% des femmes le font tous les matins pour leur partenaire. Je dis que vous avez de la chance, cher partenaire.
2: Oui, totalement, je valide.
0: Voici la réponse que nous attendions de votre part. Et comme je l'ai dit, Sad a été la plus rapide.
3: Salut, super. Ben du coup, ils préparent leurs vêtements. Voilà, bonne journée.
0: C'est ça, préparent leurs vêtements pour le lendemain, par exemple. Ou pour le... Avant de partir au travail, pardon. Préparer ses affaires, choisir les vêtements.
1: C'est bien ça, quand même. Hein.
0: Oui.
1: L'assistana.
0: C'est vrai que j'étais en train de me dire... Non.
1: On est adulte à un moment donné. On peut se gérer quand même un peu, non? Vous n'avez pas honte? Je suis dans le jugement?
0: Oui,
1: totalement.
0: On tire un peu quand même, non?
1: Totalement. C'est assumé.
0: Ah, j'adore. J'adore. Non, mais c'est vrai, moi, je pourrais pas. Tous les matins, non.
1: Non. Pas abuser les gens.
0: C'est clair. Quand même. Qui se fait préparer ses vêtements par sa...
4: Montrez-vous.
0: On veut savoir qui fait ça. On veut avoir quelques noms à citer. Ah, lui qui dit, je suis choqué. En effet. Alors, pas des assistés. Pas des assistés de maman. On veut des hommes capables, d'accord.
4: Eh ben voilà.
0: Ça, c'est Sundia. Je repasse et je cuisine tous les matins, Betty Bob. Mais pour qui? Pour toi ou pour monsieur?
4: C'est ça la vraie question.
0: C'est ça en fait, c'est ce qu'on veut savoir. Alors, pour lui... Ah, Betty Bob qui nous dit pour lui. Alors,
4: ah, voilà.
0: C'est quoi son prénom? On veut le prénom de la personne, s'il te plaît, Betty Bob. Tu l'as trop dit ou pas assez? Alors, lâche-nous son prénom, s'il te plaît. Tu envoies des rires, c'est pas des rires qu'on veut. Jonathan. Alors, Jonathan. Qui l'a jean, Timbal? Eh bien...
5: Aïe.
0: Jonathan se fait repasser et elle cuisine pour lui tous les matins.
1: Mamoun, tu l'amènes à l'école.
0: Ah, mon Dieu, Jonathan.
4: Ça vous fait réagir de fou, quand même.
0: Ah non, mais c'est fou. Le WhatsApp, il est en train d'exploser, là. Il y a des gens qui disent, mais non, Jonathan, mais non. On attend vos commentaires. 8h11 sur Énergie.
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0: Et là, on est parti pour l'année 2009 ce matin. Cette année-là, je débarquais sur nos téléphones avec un concept totalement absurde. Lancer des oiseaux énervés sur des cochons. Angry Bird venait de naître et allait nous faire perdre des heures à essayer de réussir un niveau avec 3 étoiles. C'est un grand n'importe quoi à l'époque.
4: Ah, vraiment.
0: Mais en Jamaïque, en 2009, il y avait aussi autre chose. Un gros son qui pétait partout, qui pétait sec partout, qui faisait beaucoup de bruit. Il s'agit de Mist. Vibes Cartel, associé à Spice. Pour Rum Pink Shop. Allez, on revient en arrière, 2009 sur Énergie.

0: Charles.
1: Il n'était pas parti encore en prison à l'époque.
2: Non.
1: Cartel Vibes à l'instant sur NRJ. C'était Romping Shop, un petit retour en 2009 ce matin. On y va pour la good news du jour.
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1: Yes, sir. Quelle est cette bonne nouvelle de ce mardi?
2: Une petite histoire qui forge respect, les amis. Je vais vous parler de Louis Rosentain, qui a 8 ans. Petit garçon de 8 ans qui, après un choc septique, a perdu ses deux jambes. Jusqu'ici, c'est pas très drôle. D'accord. Ouais. Il a perdu ses deux jambes à l'âge de 4 ans. D'accord. Okay. Donc, double amputé. Et maintenant, il a 8 ans. Et son objectif, depuis qu'il a été amputé, c'est de gravir l'Everest.
1: D'accord.
2: C'est bien ce que tu as entendu. Gravir l'Everest.
1: Ouais. Okay.
2: Suite à un reportage qu'il a vu qui parlait de Harry Boudard-Mager, qui a été le premier double amputé à atteindre le sommet de l'Everest, il a dit « Je le fais aussi ». Et grâce à sa motivation, aux personnes qui l'entourent et à une association, tous les fonds sont en train d'être réunis pour
1: qu'il puisse
2: grimper l'Everest.
1: Il a quel âge aujourd'hui?
2: 8 ans.
1: Ah ouais, quand même.
2: Donc il va se faire aider d'une équipe, mais il va monter l'Everest.
1: Génial.
2: À 8 ans.
1: Ouais, c'est un sacré gros défi. Hein.
2: Double amputé,
1: ouais.
2: Il va grimper l'Everest. Il y a des gens qui ont du mal à se lever pour aller bosser.
1: C'est pas faux.
2: Donc,
1: c'est pas faux.
2: Remets les choses en perspective, s'il vous plaît.
1: L'église au milieu du village.
2: Merci.
1: Voici Nestlé Carpe Diem sur NRJ. Effectivement. Donc courage la famille.
2: Courage.
1: Pour aller bosser ce matin. Ou pour partir à la recherche d'un boulot. Enfin bref, affronter ce que nous devons affronter.
2: Courage.
1: On a la force de le faire.
2: Oui.
1: Alors on nous faille.

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1: 8h19 sur Énergie, la suite de la musique, ça sera Ridla, ça sera également Shensia. Pour l'heure, on va parler de cette bonne nouvelle. 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
1: Sheng Yang, Vibes Cartel.
2: La voix de Shen Si à l'instant sur Énergie. Restez des nôtres, peut-être avant 9h, aurez-vous l'opportunité de choper vos passes pour les concerts, l'ensemble des concerts du World Creole Music Festival. L'île de la Dominique qui reçoit donc tout plein d'artistes à l'occasion du Festival mondial de musique créole. On le rappelle, hein, Capleton, Friday, Aisha Benton, Alkaline, Marcel Montalo, j'en passe et des meilleurs. Dès que vous entendez ce fameux signal, vous nous appelez au 0800 009 800. Alors beaucoup se demandent, mais quel est ce signal? Encore une fois, voici à quoi ressemble le signal.
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2: En attendant, voici l'info.
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2: Information locale et régionale condensée en moins de 5 minutes. Clara Vincent, bonjour.
5: Bonjour Max, bonjour Audric et bonjour à toutes et à tous. En Guadeloupe, 2 blessés dans un accident aux Abîmes hier soir. La nuit du droit organisée hier soir en Martinique et puis la météo, la Guadeloupe et la Martinique en vigilance jaune pour fortes pluies et orages avec le passage d'une onde tropicale active.
2: Les toutes dernières informations de ce mardi, Clara Vincent.
5: En Guadeloupe, un grave accident s'est produit hier soir vers 21h30, boulevard de la Concorde à Grand-Camp aux Abîmes. Une collision entre une voiture et un deux-roues. Un bilan, 2 blessés, une femme de 34 ans qui présentait plusieurs fractures à la jambe et un adolescent de 15 ans qui a été plus légèrement blessé. En Martinique, à Saint-Joseph, les parents vont devoir s'organiser encore aujourd'hui pour la cantine et la garderie. Comme hier, le service ne sera pas assuré. Les animatrices du RC Saint-Joseph sont en grève. Elles réclament le versement de leur salaire. Et hier, elles ont eu l'assurance que leur situation sera régularisée aujourd'hui. En attendant, la mobilisation se poursuit. En Guadeloupe, la mobilisation lycéenne se poursuit aujourd'hui. Au moins 3 établissements scolaires sont bloqués ce matin. Félix Proto et Bainbridge aux Abîmes et le lycée polyvalent de Pointe-Noire. Près de 150 personnes réunies hier soir à la cour d'appel de Fort-de-France pour la nuit du droit. Avocats, étudiants en droit, professionnels de la justice, mais aussi simples citoyens. Ils ont participé à cet événement national qui vise à mieux faire connaître au public les institutions et métiers de la justice. Au programme, conférences sur l'état de droit, procès fictifs, podcasts, mais aussi un quiz interactif. En Guyane, le festival du cinéma FIFAC est lancé aujourd'hui à Saint-Laurent. 35 films seront présentés pour cette 8e édition qui va durer jusqu'au 10 octobre. Des courts et longs métrages de 14 territoires, dont la Guyane, la Martinique, la Guadeloupe, Haïti ou encore le Suriname. 5 prix seront attribués cette année. Le jury est présidé par l'écrivaine guadeloupéenne Gisèle Pinault. Enfin, en sport, en foot, les Matinino relégués en Ligue B des Nations de la CONCACAF après leur match nul hier soir avec le Salvador. Pour eux, les barrages sont désormais obligatoires pour accéder à la phase préliminaire de la Gold Cup 2027. Les Guada Boys, eux, se sont inclinés 1-0 face à Sainte-Lucie. Il leur reste encore 2 matchs pour attraper leur retard au classement. Voilà l'info sur Énergie. Très bonne journée. On se dit à demain.
2: Avec grand plaisir. À demain.
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0: Roma. Il y avait le signal, celui vous indiquant qu'il fallait nous appeler rapidement au 0800 009 800. Et c'est ce qu'a fait Erona. Bonjour Erona.
1: Bonjour, vous allez bien?
0: Comment ça va Erona?
1: Ça va super bien, j'ai réussi à appeler, ça va bien.
0: Ah bah tant mieux alors.
2: Tu m'étonnes.
0: Tant mieux, tant mieux. Erona qui nous écoute régulièrement, parce que ton prénom, ça y est, je l'ai ancré. Erona, tu fais quoi ce matin?
1: Ben là, j'allais tranquillement faire les courses pendant que les colis sont à l'école.
0: D'accord.
1: Et je n'écoute Énergie sur la route.
0: Ah bah t'as bien fait, t'as bien fait. Du coup, ça te donne droit à tes passes pour l'ensemble des concerts. On dit bien l'ensemble des concerts du World Creole Music Festival. Maintenant, à toi de te gérer pour l'hébergement et le voyage, bien évidemment. D'accord?
1: C'est ça, je vais faire
0: la deuxième. Bon, on t'embrasse, on te souhaite une très très belle journée, Erona.
1: Merci, vous aussi, beaucoup.

0: 8h43 sur Énergie. Les amis, nous sommes prêts à vous lâcher la main. Vous êtes désormais armés,
1: ready
0: pour affronter cette nouvelle journée. Que dis-je ? Vivre cette nouvelle journée. On va rien affronter du tout. On va la vivre
1: pleinement.
0: Pleinement, tout à fait. On vous souhaite en tout cas beaucoup de courage. Faites attention à vous. Et puis sachez que nous sommes de retour dès demain, 6h, la famille, avec vous. C'est ainsi que ça se passe le Max Morning. Mon nounours passe une belle journée.
1: Toi aussi, Maxou.
0: Merci, bon lapin. On vous souhaite à tous une très très belle journée. Pour ceux qui n'ont pas encore tenté leur chance, je vous le rappelle, vous avez encore jusqu'à vendredi pour envoyer par SMS NRJ au 77 700 et rentrer le mot de passe qui vous sera réclamé, à savoir
1: Radio.
0: Voilà, bonne chance à tous. Et rendez-vous demain, la famille, 6h.
1: Bisous.
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0: Joyeux anniversaire, Loulou.
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1: Allez, on s'installe tranquillou jusqu'à 18h. C'est l'Aftermoon Énergie. Cet après-midi, on... Même si la météo ne nous annonce pas de belles choses, mais nous, on reste hyper focus. Mais oui, bonne humeur, c'est notre mot d'ordre. La bonne humeur, c'est notre mot d'ordre. Cet après-midi encore, je vais vous inviter à m'appeler ou encore à m'envoyer des WhatsApp au 06 90 11 14 14 ou encore m'appeler directement au 0800 009 800 si vous voulez avoir la chance, par exemple, de partir au World Creole Music Festival à la Dominique. N'hésitez surtout pas à m'appeler. Je sais que Morane y sera. Elle ne sera pas toute seule, mais elle y sera. Alors, si vous voulez avoir une chance de voir, entre autres, Morane Voyer et plein d'autres encore, 0800 009 800. Bon début d'après-midi, merci de choisir Énergie. 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Non, Audric, il est dans les couloirs, il est dans les couloirs. 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Allez, nous on démarre très fort avec DJ Stery, Asake et Mimi dans la radio. Bon début d'après-midi.
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0: ton prénom, s'il te plaît.
1: Marika.
0: Ça va, Marika?
1: Oui, ça va.
0: En pleine forme, t'es sûr?
1: Un peu fatiguée, mais on fait avec.
0: Bon, d'accord. T'es fatiguée parce que t'as fini ta journée de boulot ou bien t'es encore au boulot et t'es fatiguée?
1: Non, j'ai pas travaillé, mais je suis fatiguée comme ça.

0: Marika, tu n'as rien contre.
1: Ok. Comment?
0: Tu n'as rien contre.
1: Non.
0: Bon. Marika, t'es où exactement, toi?
1: Sur la route.
0: T'es perdue?
1: Comment?
0: Es-tu perdue?
1: Non, pas du tout. Je vais récupérer mes enfants à l'école.
0: Tu sais où tu es, alors?
1: Aux Abîmes.
0: Mais pourquoi dis ça qu'on s'y dit un rêveur? N'importe quoi. Bon, Marika.
1: Oui, tu manques.
0: Je t'invite, toi et la personne de ton choix, le 17 octobre, au Reggae Beats, présenté par l'Erickson.
1: Ok.
0: C'est le 17 octobre à la Casarte et tu y seras, ça va être encore une belle, belle soirée, un bel événement. Avec
1: merci
0: énergie,
1: beaucoup,
0: bien sûr.
1: Merci beaucoup.
0: Je te souhaite du courage.
1: Oui, ça va aller.
0: C'est sûr, hein?
1: Oui, ben oui.
0: D'accord, Marika, bah, pas de souci.
1: Merci beaucoup.
0: Tu ne quittes surtout pas. Il y a un truc que j'aimerais faire, c'est souhaiter un joyeux anniversaire à toutes les personnes qui sont nées un 6 octobre. Mais il y en a. Alors, je vais commencer, en espérant n'oublier qui que ce soit. Hein. Je vais certainement en oublier. Mais c'est rien de grave. C'est pas grave. Sachez que je vous souhaite à tous un joyeux anniversaire. Je souhaite un joyeux anniversaire à Lina. Je souhaite un joyeux anniversaire à Régine. Un joyeux anniversaire à Sabine. Vous allez me dire, il n'y a que des filles. C'est comme ça. Voilà. Je souhaite un joyeux anniversaire à Cory. Qui encore? Il y en a. Christelle. Il y en a plein qui fêtent leur anniversaire aujourd'hui. Mais... joyeux anniversaire et surtout éclatez-vous bien. Allez, pour nous, la suite, ça sera avec Ridla et Wizkid dans la radio.

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1: Allez, excellent après-midi. Merci de choisir Énergie pour vous accompagner. On va déjà prendre rendez-vous à 18h.

Je suis avec Lille 2. C'est notre premier DJ, celui qu'on va accueillir à 18h. Non, je dis des bêtises. Lille 2, c'est à 19h. On attend que notre premier DJ nous envoie son nom. Tranquille, ça sera tout à l'heure entre 18 et 20h. Ce sera DJ Fab. Fab et Lille 2, ils vont assurer ce soir pour le bloc party énergie. Ça, c'est dit. En tout cas, moi, je vous souhaite un bel après-midi. Quoi que vous fassiez, on va regarder en même temps si on a du nouveau du côté du 06 90 11 14 14. Mais oui, forcément, il y a Samantha qui nous a salué. Il y a Danette qui est en train de nous écrire. Danette, comment ça va? Danette qui veut partir au festival. Danette, il suffit de guetter le signal. Une fois que tu l'entends, ben, pareil, 0800 009 800. Hein? Tu vas tenter à nouveau ta chance. Moi, je ferai pareil. Allez, en tout cas, bon après-midi. Merci de choisir l'Aftermoon pour vous accompagner jusqu'à 18h. En attendant, ben, on se fait plaisir avec les hits que vous aimez, que vous choisissez. Maluma, Missy Sadik, Rima et... Vinci dans la radio. Excellent après-midi.

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1: 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Bon, j'accueille qui là maintenant?
2: Sandy.
1: Comment ça va Sandy?
2: Sandy, ça va, merci.
1: C'est la Sandy du WhatsApp Energy?
2: Oui, c'est la Sandy du WhatsApp Energy.
1: T'as vu, c'est passé?
2: Oui.
1: Eh ben ouais, il fallait y quoi?
2: Oui, j'ai cru. Alors, annonce, j'ai gagné quoi?
1: Attends, mais t'es pressé, mais... Ça va pour toi?
2: Oui, ça va, je suis au boulot, tranquille, je suis sorti pour faire l'appel, quoi.
1: En fait, t'es en train de voler ton patron aussi.
2: Voilà.
1: Hein?
2: Ah bah non, c'est mon temps de pause, parce que c'est le droit de profiter, d'allier plaisir et
1: toujours...
2: travailler en même temps.
1: Ah ben ouais, tu vas toujours me trouver une excuse.
2: C'est pas une excuse, c'est la vie. Il faut savoir un petit peu mixer les choses.
1: Hé, hey, Sandy.
2: Oui.
1: T'as droit à combien de postes par jour?
2: Là où je suis, on va dire que... autant qu'on en a besoin.
1: Hein?
2: Autant qu'on en a besoin.
1: Et ben, tu travailles à quelle heure?
2: De 7h à 17h.
1: D'accord. Là, tu dois déjà 5 minutes au patron.
2: Mais non, c'est la pause, je me fais plaisir.
1: D'accord.
2: La pause, je gère mes affaires.
1: Bon, d'accord, je vais t'inviter à gérer tes affaires. Je vais t'aider à gérer tes affaires. Je t'invite, oui, à la Garden des Mapipi dimanche. Et ça va être encore quelque chose de très fort.
2: Tu te fous de moi.
1: Si tu veux, moi. Si tu veux, tu sais ce que je peux faire? Tu veux que je me foute de toi? Tu veux que je me foute de toi vraiment?
2: Non.
1: Bon, d'accord.
2: Non,
1: alors,
2: je veux pas.
1: Dis pas des choses comme ça. Tu iras à la Garden des Mapipi avec la personne de ton choix. Je te souhaite un bel après-midi. Tu peux retourner travailler, Sandy.
2: D'accord.
1: J'adore. Sandy, t'as fait comme une petite, tu sais, tu viens de lui passer un savon. D'accord. Allez, bisous.
2: Ouais, bisous.
1: Allez, on poursuit, nous, avec One T1 et Fatou Ranking dans la radio. On est dans l'After Moon.

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1: Allez, bon début de soirée. Allez, j'ai trifouillé un petit peu. J'ai trouvé de belles choses. J'ai trouvé de belles choses, je vous le dis déjà. Le billet. Ben oui, c'est le pass 3 jours que je n'ai pas pu faire gagner hier soir par rapport à un problème de téléphone. Ben, je vais le faire tomber ce soir. Ouais, tout à l'heure. On fera ça tranquillou. Une fois que vous entendrez le signal, vous pourrez m'appeler et peut-être partir au World Creole Music Festival le week-end du 23 octobre. Ça va être bon, ça. Ça va être bon. Ça va, Marie-Flore? Tout baigne? Bon, Marie-Flore a la forme. Elle m'a dit que ce soir, elle paye l'apéro. Non, je déconne. En tout cas, bonne soirée, Marie-Flore. D'accord, voilà. Elle a dit merci à toi aussi. Allez, on y va avec les hits. Soyez très vigilants. J'ai guetté le signal. Tout à l'heure, je vais vous le lâcher. En attendant, il y a Lewin, Calypso, Meillet. Ça, c'est du lourd. Maladie d'amour. Moi, j'aime bien. Et Morane Voyer, Léa Cholos et Tutus. Excellent début de soirée. Merci de choisir Énergie.

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1: Allez, excellente soirée. J'adore quand ça s'affole comme ça au 0800. Mais ouais, j'aime bien. Comme ça.

0: vivre ça, mais en rentrant tranquillou, tranquillou. Allez, je vais cesser de vous faire patienter. Il y a qui avec moi?
1: Bonsoir.
0: Ouais, ton prénom?
1: Élodie.
0: Comment ça va?
1: Ça va, merci. Et toi, Asma?
0: Ça va, tranquille. On est dans l'aftermoon depuis 15h. Et franchement, au téléphone, ça s'affole, mais c'est vert. Et t'as eu cette chance de passer. Mais vous pouvez continuer à appeler si ça coupe. Non, mais c'est... Non. Si ça coupe. Bon, Élodie?
1: Oui?
0: Bon, est-ce que tes papiers sont à jour?
1: Ah oui, tout à fait. Passe partout.
0: Tu n'as aucun problème avec la justice?
1: Aucun problème, ça va, je passe partout.
0: C'est sûr, hein?
1: C'est sûr et certain.
0: Bah, parce que là, tu vas repartir avec ton passe de 3 jours pour le World Clear Music Festival le week-end du 23. Ça t'appartiendra et tu pourras en profiter, mais pleinement. Hein,
1: et wow.
0: Je ne te
1: Merci
0: raconte même pas le programme.
1: Ah, j'ai vu, hein, je suis au courant. Franchement, c'est vraiment top. Hein.
0: Vas-y, fais-nous saliver.
1: Avec tes Capleton, Alcaline, Morane Boyer, etc. Non, franchement, c'est lourd. J'ai trop hâte.
0: Ben voilà, ben tu y seras et je te dis juste, tu peux déjà commencer à préparer toutes tes vitamines afin de ne rater aucune partie de ce festival.
1: Super, ben merci beaucoup.
0: Ben je te souhaite une belle soirée.
1: À vous aussi, merci Tina.
0: À bientôt. Pour nous, ben... Rendez-vous demain après-midi, mais ouais, 15h pour l'Aftermoon. Demain matin, 6h. Max et Audrey qui seront présents. Vous pouvez débarquer à 6h, ouais, y a pas de raison.

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Sans oublier l'événement reggae, ça va reggae beats. C'est du lourd, c'est du bon et ça se gagne en ce moment sur Énergie. Allez, juste avant de partir, je vous lâche avec les hits que vous aimez, Leslie, Blaise Faya, Psyche, Top Nation et la plus ravissante, Fanny G, Faux pas dans la radio.

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